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0: Bonjour, c'est Europe 2, nous sommes dimanche, il est 7h, à cette heure-là, il fait encore bon et on démarre le Top France.
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0: J'espère que vous allez bien, que vous avez bien dormi. Ça, j'ai peu de doutes, hein, parce que je pense qu'on est tous au même point, c'est-à-dire on dort pas forcément très bien avec cette canicule. Il va encore faire chaud aujourd'hui. Mais pour l'instant, je le disais, il fait frais. On profite de notre dimanche matin ensemble avec le Top France Europe 2. Petit point sur ce qui s'est passé la semaine dernière sur le podium. En troisième place, on avait Jérémy Frérot. J'aime bien ce morceau. Numéro 2, c'était Oria.

découvrira avant 9h si le podium a changé. En tout cas, il y aura pas mal de nouveautés dans l'émission. Restez bien là. Pour l'heure, on démarre le Top France Europe 2. On part du bas du classement, évidemment. 29e position, Vita Julien Doré. Et 30e, c'est Mathilda qu'on va retrouver après nos numéros 1 en titre. Nos champions, Angèle et Justice sur Europe 2.

0: dur ce dimanche matin. Il est bientôt 7h15 sur Europe 2. Tibbs arrive, il est 27e du Top France Europe 2 cette semaine. Ça sera après Orelsan, titre hors classement.
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1: C'était Louisa sur Europe 2. Louisa qui sera à Solidays avec Europe 2 d'ici quelques jours. Ben, ça sera le week-end prochain. On est très fiers d'être partenaire de ce festival. Ça va être exceptionnel. Et en plus, on va vous le faire vivre ici sur Europe 2. On va être là-bas en direct pendant les 3 jours. On va vous emmener dans les coulisses, etc. Ça va être très très bien. Soyez bien là le week-end prochain. Et puis restez avec nous. Le Top France continue sur Europe 2. Avant 7h30, on va croiser Joseph Kamel, Marine et Lynn.
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l'instant, on va écouter Camille Yembe. Alors ça fait partie de mes titres préférés en ce moment, j'adore ça. Camille Yembe, rien à fêter, c'est 22e du Top France Europe 2. On la retrouve après un titre hors classement. Voici Christine and the Queens. Le sac.

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1: Qu'est-ce qu'il est bien ce morceau, Tove Lo et Stromae sur Europe 2. Petite pause dans le classement, voici Lee de Préto.
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1: Tout à fait, madame. On va d'ailleurs rentrer dans le top 10 du Top France Europe 2, les 10 titres pop francophones du moment, avec Charlotte Cardin qui est 9e. Et puis, une artiste qui sera sur la scène de Solidays avec Europe 2 d'ici quelques jours. On va d'ailleurs vous faire vivre le festival de l'intérieur. Ça sera vendredi, samedi et dimanche prochain entre 18h et 20h. Soyez là. Je vous parle de Louisa. Son dernier morceau est 10e. On écoutera Jetlag.
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1: C'était Jack et Carla avec la recette sur Europe 2. La recette pour faire un immense tube. Je pense que This Is et Théodora l'ont trouvé. Mélodrama, ça fait des semaines et des semaines, voire des mois qu'on l'écoute. Et franchement, on s'en lasse pas. Hein. Mélodrama This Is, Théodora, 4e du Top France Europe 2. Ils arrivent après Julien Lib qui est 5e avec Dis-moi où.
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Aria numéro 2 du Top France. Et notre numéro 1 sont nos numéros 1 encore cette semaine, indétrônables. Qui va réussir à leur chipper la place? Peut-être Aurélien la semaine prochaine, on verra. Pour l'instant, c'est toujours eux les champions, Angèle et Justice. Voici What You Want dans le Top France Europe 2.

pour le petit déj, on va manger léger parce que barbecue à midi. Ah oui, il faut fêter le début de l'été. Damien et David dans un instant. L'Italien arrive après des Hollandais. Voici Another sur Europe 2.

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Ray sur Europe 2 dans la playlist pop. En ce dimanche matin où on est bien, où on profite ensemble avec Miley Cyrus dans un instant. L'américaine va nous rejoindre. Parlons des États-Unis, il y a la Coupe du Monde là-bas en ce moment. Et demain, on va se coucher tard. Parce que l'équipe de France va jouer à 23h. Je pense qu'on va pas se faire que des copains chez les voisins qui regardent pas le foot. Miley Cyrus comme promis. Et puis juste avant, voici Avicii.

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Comme ça, vous allez pouvoir nous emmener avec vous partout, parce que par exemple, si vous partez dans un pays étranger, vous ne capterez pas Europe 2, mais vous allez quand même pouvoir continuer d'écouter Coé en podcast sur l'application, et puis la radio en direct aussi, comme ça, quelque part, vous nous emmenez un petit peu avec vous en vacances, et ça nous fait plaisir. Voilà, ça aussi, ça va nous faire du bien ce matin. Nouveau Martin Garrix avec Ed Sheeran, c'est la playlist pop Europe 2 pendant 30 minutes non-stop.

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1: C'est dimanche matin, nous sommes le 21 juin et ce dimanche matin, vous avez décidé de le passer avec nous sur Europe 2. Franchement, ça fait très plaisir. La playlist Pop Europe 2 continue avec un bonus Pop Europe 2. Un bonus Pop Europe 2 qui transforme la voiture en karaoké. Et comme c'est la fête de la musique, allez-y, même si vous chantez mal, la fête de la musique, c'est fait pour ça. Voici Britney Spears sur Europe 2.

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connais beaucoup. Hein. Ouais. Je sais ce qui vous plaît. Voilà, c'est la playlist Pop Europe 2 pendant 30 minutes non-stop avec Auria qui arrive avec Ava Max. Et là, c'est Bruno Mars, I Just Might sur Europe 2.

C'est la playlist Pop Europe 2 pendant 30 minutes non-stop. Alors on souhaite un bon courage à tous les ados qui passent le bac en ce moment. Prochaine étape, les oraux. Donc le bac et après voilà, il faudra trouver sa voie professionnelle. Bon, pour Freya Sky, elle c'est ok, elle a trouvé. Elle a à peine 16 ans cette fille, elle chante déjà comme une grande. Elle est fabuleuse. Freya Sky, on écoute Silent Treatment sur Europe 2 Pop Radio. 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

Bon, j'espère vous faire plaisir là sur Europe 2, ça c'est le moins qu'on puisse dire. Oh oui. La playlist pop en deux pendant 30 minutes non-stop. Alors ça plaît à tout le monde, je le sais, je continue donc. Avec Tame Impala, avec Florida, et puis là c'était leur Swift Hoplite sur Europe 2 Pop Radio.

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Europe 2, pourquoi à chaque fois qu'on repère une recette sur Pinterest, on essaie de la refaire et ça ressemble pas du tout à la photo? Alors c'est pas mauvais, mais visuellement, ouais, c'est compliqué. Bon allez, on fera mieux la prochaine fois. Voici Rag & Bone Man sur Europe 2 Pop Radio.

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0: Europe 2, j'ai quoi bluffer votre belle famille ce midi à table. Voilà. Quand on compte jusqu'à 1000, bah, nos lèvres ne se touchent pas avant 1000. Voilà. Bon, c'est pas non plus une info qui va sauver le monde, hein, j'en ai bien conscience, mais bon, voilà, vous savez pas quoi dire, vous balancez ça. Faites-moi confiance, hein, pas besoin de compter jusqu'à 1000 pour vérifier, hein, vous perdrez votre temps. Bon, vous pouvez me faire confiance aussi pour la musique. Je vous mets la playlist Pop Europe 2 pendant 30 minutes non-stop avec Taylor Swift pour commencer, David Guetta et Stromae sur Europe 2.
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0: 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Et je vous mets la playlist Pop Europe 2 pendant 30 minutes non-stop. Stromae, Judéa, Jenna Washington, voici Storm 2 sur Europe 2 Pop Radio.
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0: Minute non-stop. Sympa, hein?
1: Ah ouais.
0: Très sympa, on valide et on profite de ce joli dimanche avec toutes vos stars préférées. Aurea, Soirée Mondaine, Carly Rae Jepsen et puis Ray avec Where Is My Husband sur Europe 2.

0: Est-ce qu'on serait pas un bonus pop Europe 2 là? Bonne idée.
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0: Ah oui, très très bonne idée. Les Red Hot Chili Peppers, c'est parfait ça. Mais que c'est bon ça. Oh, extrait de leur 7e album sorti en 2000. Les Red Hot. Voici Californication sur le nouvel Europe 2 pop radio.

0: Voilà, ça c'est un classique pop Europe 2 qui vous plaît, qui fait du bien. Lady Gaga avec Poker Face. Alors je vous conseille notre web radio Europe 2 Classics. Voilà, que des pépites comme ça, que des souvenirs toute la journée, c'est trop trop bien. Les plus grands classiques pop des 20 dernières années sont sur Europe 2 Classics. Vous vous y connectez quand vous voulez grâce à l'application Europe 2. Là je vous mets la playlist pop Europe 2 pendant 30 minutes non-stop avec vraiment tout ce que vous aimez. Teddy Swims, The Killers et Alex Warren sur Europe 2.
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Alors on est pas bien ensemble sur Europe 2 là, franchement. Je pose la question. Hein. Oh si. Bien sûr qu'on est bien. C'est Julien Fruté, je vous joue la playlist Pop Europe 2 pendant 30 minutes non-stop. D'ici Théodora, Mélodrama, le groupe Coldplay, puis Taylor Swift sur Europe 2 Pop Radio.

0: J'ai une surprise pour vous là sur Europe 2.
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0: Tout le monde aime ce genre de surprise, tout le monde. Bah si, voilà, ce morceau, je l'écoutais quand j'allais à la fac. Je me rappelle dans les transports en commun, je me rappelle. J'écoutais ça à fond. Parce que oui, c'est de la musique qui s'écoute fort, ça.

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0: Bon, vous cherchez de la bonne musique?
1: Eh bah, bienvenue sur Europe 2, les amis.
0: Bah ouais, ici, il y a tout ce qu'il faut. En ce moment-là, vous profitez de la playlist Pop Europe 2 pendant 30 minutes non-stop. Bruno Mars, Alan Walker. Et là, c'est Tame Impala avec Jenny, on adore. Remix de Dracula sur Europe 2.

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Europe 2, ce matin je suis allé à la salle de sport de bonne heure pour pas avoir trop chaud et visiblement on a été beaucoup à avoir eu la même idée. Et dans l'eau, bah, t'avais un gars qui s'est dit tiens, je vais passer mes coups de fil le dimanche matin pour que tout le monde en profite. 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Du temps libre, ils en ont eu ces derniers mois, Muse. Et ça y est, ils sont de retour avec un nouveau morceau qui s'appelle Night Shift Superstar. Premier extrait de leur nouvel album qui sort vendredi prochain. Je ne l'ai pas encore écouté, du coup, on le découvre ensemble, ce morceau, maintenant sur Europe 2, le nouveau Muse.

Europe 2, c'est la fête des pères aujourd'hui. Un gros bisou à tous les super papas qui nous écoutent cet après-midi. Il est 16h, on continue la playlist Pop Europe 2 pendant 30 minutes non-stop avec Coria, James Arthur et Bébé Richard.

Europe 2, c'est l'histoire d'une soirée mondaine entre deux artistes qui s'est déroulée il y a 12 ans. À l'époque, Ed Sheeran et Martin Garrix ne se connaissent pas, ils se rencontrent, ils boivent des coups ensemble et un vrai coup de cœur amical arrive. Et puis ils se disent, tiens, ça serait cool de faire un titre ensemble. Quelques semaines plus tard, ils sont en studio, ils enregistrent un morceau. Et puis pendant plus de 10 ans, ils restent dans un carton. Pour ses 30 ans, Martin Garrix a rouvert le carton et nous a offert cette nouveauté pop Europe 2.

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Attention, je suis tombé sur les erreurs à ne pas faire quand il fait chaud à la maison. Alors, avec la canicule, ça me semble pas mal de les savoir. Numéro 3, bon, on est au courant, faut pas ouvrir les fenêtres la journée. Quand on a des volets ou des stores, faut les fermer pour pas laisser rentrer la chaleur. Numéro 2, alors ça, je suis premier à le faire pourtant, mais il faut pas prendre de douche glacée. Parce qu'apparemment, ça stimule le corps, il se réchauffe et du coup, bah, en sortant, on est encore plus chaud 10 minutes après. Et numéro 1, ne pas boire de boisson avec des glaçons. Vaut mieux boire de l'eau à température ambiante. Mais bon, vu la température ambiante de chez moi, est tellement chaude que si je bois un verre d'eau, on est plus proche du thé à la menthe. Hein. Chez lui, dans le bassin d'Arcachon, il fait 36 degrés cet après-midi. Voilà Jérémy, frérot. Après cette Star Pop Europe 2, on écoute Rihanna.

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0: fait très chaud.
1: Ouais, ouais, ouais, bah c'était kermesse. Voilà.
0: Ah, c'était kermesse.
1: Ouais, oh horrible, horrible.
0: On est mieux à la maison, t'as la clim ou pas?
1: C'est clair. J'ai la clim et j'ai surtout la piscine.
0: Ah, oh, génial. Alors bon, Anaïs, je pense que l'Apple Watch Series 11 va dans l'eau. Ça serait plaisir de l'avoir.
1: Ouais, mais je la mettrais quand même pas dans l'eau. Mais okay.
0: Bon, écoute, on vérifie. Je pas. L'Apple Watch, elle est pour toi, bravo.
1: Trop cool. Pardon pour la vulgarité. Je...
0: Non, mais on le dit tous quand on est content, il n'y a pas de problème.
1: Trop bien, trop bien.
0: Apple Watch Series 11 pour toi, voilà, comme ça tu vas pouvoir être trop stylé.
1: Excellent.
0: Cet été. Tu vas pouvoir l'avoir autour du poignet. Et puis, voilà, alors j'entendais peut-être un petit bébé à côté de toi tout à l'heure.
1: Ah oui, j'ai une petite fille, c'est ma troisième.
0: Comment elle s'appelle?
1: Arwen,
0: et ben voilà, très beau prénom breton. Gros bisous Arwen, gros bisous au papa s'il est pas loin. Bonne fête aussi, hein, parce que c'est la fête des parents.
1: Oui, c'est vrai aussi. Et ben voilà, il va être content.
0: Apple Watch Series 11 pour toi, je t'ai fait un gros bisou Manis.
1: Ouais, bisous, merci.
0: Salut, salut. Et ben voilà, c'est comme ça Europe 2, vous pouvez participer à un jeu, gagner un très beau cadeau, comme ça un dimanche à 17h30. Elle est pas belle la vie. Allez, prochain cadeau à gagner très bientôt sur Europe 2. Et This is et Théodora, écoutez maintenant.

0: Elle sera avec nous à Solidays vendredi, samedi et dimanche prochain. On va vous faire vivre le festival de l'intérieur Elena sur le Nouvelle Europe de Koh. Elle sera là à 18h pour l'after. Et puis avant lui, le nouveau Stromae, Katy Perry et Teddy Swims sur Europe 2.
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Bien sur Europe 2. Avant de retrouver Koé à 18h pour l'after, il y aura un classique pop Europe 2 de Lady Gaga. Et puis ça deviendra sûrement un classique. Pour l'instant, c'est une nouveauté pop. Le dernier Stromae avec Tove Lo. Il s'appelle Des Fleurs. Évidemment.

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1: 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Quand on dit pop,

18h sur Europe 2, quand il fait chaud, on écoute Coco. Coé sur Europe 2, l'after, ça démarre maintenant. Alors attention, en exclu, on a les enregistrements des chansons du biopic de Johnny. On a l'ingé son qui va nous révéler ça dans un instant, c'est extrêmement drôle. Restez là, ça sera après.

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1: Une info exceptionnelle, le biopic de Johnny, c'est une info. Jean-Baptiste Guégan, sosie vocal du chanteur, participe au biopic. Alors vous le verrez pas, mais vous l'entendrez, ouais. Puisque les séances d'enregistrement studio, c'est lui qui
2: a la voix la plus proche.
1: Ouais, c'est ça. Nous nous sommes procuré le making-of des enregistrements. C'est un document exclusif Europe 2. On va commencer avec le premier titre à l'enregistrement, c'était l'envie.
3: Allez, c'est parti, première séance mangibouille. Ouais. On va commencer avec l'envie. C'est parti, go, ça rec.
4: Allez, mon JB. Oh, maître donné, bien avant l'endive.
3: Ta gueule. C'est l'envie, pas l'endive. Ouais, hey, mon JB, t'es pas en train de chanter au rayon légumes du Super U de Pounevel en Rivin, là.
4: Mais je sais,
3: tu te reprends. Ouais. Ok.
4: D'accord.
3: Allez, go, ça règle.
4: Ok, c'est parti.
3: Et tu me changes les paroles.
4: Oui, c'était prévu. Allez, d'accord. Allez, on y va. Je vais te la faire correctement.
5: Allez. Oh, maître donné, bien avant l'enduit.
3: T'as fini de faire des placements de produits là.
4: Mais
3: qu'est-ce qu'on en a à foutre de ton envie de pomper de l'Ocmariaquer.
4: Je trouve que c'est cul.
3: Ouais, voilà. Bah là tu me casses les culs. Donc c'est bon, on passe à la prochaine. Pas sous les longtemps.
4: Doucement quand même.
1: Alors la prochaine était tendue. La prochaine était tendue. C'était l'enregistrement de Gabriel. Tout le monde la connaît.
3: Ok mon JB, donc la prochaine c'est Gabriel. Bon celle-là ça devrait aller, je compte sur toi.
4: D'accord.
3: On essaye de la faire en one shot. Allez mon JB. En avant, Guégan.
4: C'est Jean-Baptiste Guégan, c'est pour ça. Allez, c'est parti, je vais réussir cela.
5: Oui, j'ai buté ma mémé pour hériter.
3: Mais t'es pas bien, là.
5: J'ai refusé.
3: Ta gueule. Hey, on fait le biopic à Johnny, c'est pas le biopic à ton tonton.
4: Tu
3: chantes les vraies paroles.
4: Oui.
3: Non, mais sans déconner, le mec, quoi, il s'est cru où. Allez, on y retourne.
4: C'est dans le studio, ça fout. Je te chiffre aussi. Allez, c'est la bonne.
1: Allez,
5: je vais vous
3: mon con, mon JB. Voilà. Ben non, mais faut arrêter les conneries, sans déconner.
4: Ben non, mais c'était Sylvie, c'était la voisine de Loïc au camping.
3: J'en ai rien à foutre, ta gueule. Ben, tu commences à me faire chier là.
4: Mais c'était
3: on va faire la dernière parce que je vais commencer à te défoncer. Là.
4: Mais c'était à 5e pour Trieux.
3: Mais j'en ai rien à foutre. Ta gueule.
1: Alors la dernière, on hésite à la diffuser parce qu'il était tendu. Vous l'aurez remarqué, l'ingénieur du son était tendu, il faisait chaud, il n'y avait pas de clim. Allez, on vous met l'enregistrement de Omari pour le biopic de Johnny.
3: Ouais, allez, mon JB, là, un peu de sérieux, parce que je commence à avoir un bol. Tu te sors les wads et let's go, parce que là, c'est pas que je t'aime pas, mais je suis à deux doigts de te marbrer.
4: D'accord.
3: Donc c'est parti, ça rec, go,

0: Voilà.
1: Bah ouais, mais... C'est chiant, quoi, putain. La Corée, tu l'as frappé ta mère, donc on... Ouais, mais on y retourne, plus, ok plus,
0: ouais. Allez. D'accord. Je t'entends, par contre, donc...
1: Alcool.
0: Ouais, je t'entends toujours. Allez, c'est parti.
1: Allez, c'est là, là.
2: Oh, ma milf, si tu savais...
1: Mais qu'est-ce... Eh, oh, top, là, qu'est-ce que je t'ai dit mal. La gueule.
0: Mais quoi?
1: Mais je t'ai, t'ai dit quoi? Eh, toi, t'es pas la fraise de Plougastel, la plus fraîche de la barquette,
0: ouais,
1: hein.
0: Ouais, tu vas te
1: détendre. Ah, mais on y retourne une dernière. Ouais. Et je te préviens, tu te foires, je t'en mets deux dans le pif, et tu vas faire le tour de la Bretagne sans t'arrêter à Carré-Plouguer. Ça va être les villes charrues dans ton slibard, quand ça me gonfle. Je ça règle.
0: D'accord, c'est parti. Mais en fait, j'ai plus envie, ça m'a
1: fait. Eh ben putain, eh, je vais te... Putain, tu vas voir, je vais te défoncer, toi. Je vais appeler Johnny Kellyak. Je vais voir. Mais toi, dans ta gueule.
3: Eh oui.
0: T'es en train de te battre avec la vitre.
3: C'était un document exceptionnel, un document qui fait froid dans le dos. Pas super bien passé.
4: Ouais, non, pas fou.
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4: Avant 18h20 dans Coé sur Europe de l'After, les champions du monde de l'actu avec un supporter de foot. Alors lui, vous allez voir, il est allemand, il a un truc très particulier quand il rencontre les joueurs, et notamment un. C'est plus un champion, c'est un génie. Avant de vous le présenter, Coé et son équipe se connecteront à la Villa des animateurs. On croisera Nagui, Emmanuel Macron et Jean-Marie Bigard. C'est à ne pas rater dans 3 minutes après ce bonus pop Europe 2. Voici Travis.

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0: Le président Macron sur le morceau du groupe Ayam. C'est parti.

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1: Champion du monde de l'actu, un supporter allemand anonyme, devenu star de TikTok grâce à une seule activité, suivre Leon Goretzka.
2: Goretzka,
1: qui est un footballeur star partout dans le monde, il le suit et il crie son nom en boucle face caméra. Le mec n'a

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0: 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Et si les objets parlaient? Alors, on a déjà fait parler beaucoup d'objets,
2: le
0: vous
2: festival.
0: Le savez.
2: Ouais.
0: Mais ce matin, l'émission s'adapte à la demande, s'adapte à la saison. Qui dit l'été dit Solidays, qui dit Solidays dit coup d'envoi de tous les festivals dans toute la France. Solidays, je rappelle, c'est avec Europe 2. C'est les 26, 27 et 28 juin, c'est ça?
2: C'est ça.
0: Voilà, période des festivals lancés. Et si les objets de festival parlaient? Que diraient les petites pâquerettes qui sont au sol? Que dirait la canette de bière sans alcool?
3: Santé.
4: Hey, je suis là. Hey, je suis sans alcool. Hey, je suis moi.
0: Que diraient les moustiques s'ils pouvaient parler pendant un festival? Que dirait le fût de bière?
5: Arrêtez, je suis vide.
0: À l'inverse, que diraient les toilettes si elles pouvaient parler?
6: Oh.

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2: Ma petite souffle, le top du jour, on y va.
3: Oui, je vais parler des choses qu'on ne veut pas voir cet été. On va commencer par les... Oui, arrête. Pardon.
4: Oui.
3: On va commencer par les Insta remplis de couchers de soleil des autres et les stories de pieds face à la mer. Là.
2: Ah, ah bon, on en a vu.
3: Mais on ne veut pas arrêter ça.
4: Avec la musique soleil bleu.
2: Oh, ouais, ouais. Oh, laissez-moi vivre comme je veux.
3: Un peu d'originalité, vous faites tous la même chose.
4: Ils sont moches, vos pieds.
2: Allez, j'en ai peur. Mais t'as raison.
3: Ensuite, on a le collègue qui écrit urgent dans un email alors qu'on est en congé. On veut pas avoir un email arriver avec urgent en gros, warning partout, non, et laissez-nous tranquille.
2: Ah ouais. Ça dis pas ça, moi je t'envoie pas de mail.
3: Je sais, mais ça
2: bah,
3: tu lis pas tes mails. On veut pas voir non plus les coups de soleil sur les gens qui sont rouges et crevisses. Ça existe, les protections solaires, indice 50, pensez-y cet été.
4: Ouais, mais à la limite, quand tu sais qu'ils souffrent un petit peu, c'est rigolo.
3: Ouais, maintenant, t'es prévenu quand même. Tout le monde est prévenu, il faut un petit peu arrêter.
2: Je l'ai vu une fois devant moi, quand vous avez pris un coup de soleil, que ça vous gratte et que vous êtes rouge, allez arrêter de faire chier les urgences avec dans les hôpitaux.
3: Les nanas qui te mettent de l'huile là, pour bronzer, alors que non,
2: vous
3: faut
2: brûlé,
3: pas
2: vous
3: arrêter.
2: Vous avez brûlé, bah, vous allez souffrir de nuit, puis c'est tout, hein, que je te dise.
3: Cet été, on ne veut pas voir non plus les gens trop bien gaulés qui font leur sport sur la plage. Ça énerve.

0: Salut, c'est Europe 2. Dans deux minutes, on écoute Alex Warren. J'aime bien ce morceau. Et puis la suite de Coé sur Europe de l'After, on a le dossier du jour qui arrive, le voici. Quelles sont les dingueries qu'ont fait vos parents avec les nouvelles technologies? Ce jour de fête des pères, ça tombe bien, on a tous des idées là. A tout de suite avec Coé sur Europe 2.
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0: Je m'étais installé WhatsApp. Et en fait, elle a pris un mail en photo, elle l'a envoyé sur WhatsApp. Je me dis, mais c'est quand même plus simple de me l'envoyer par mail. Elle me dit, mais non, je trouvais ça bien, donc je t'ai envoyé dans WhatsApp.
1: Donc elle a imprimé le mail. Et ouais, une fois qu'elle l'a imprimé, elle te l'a pris en photo et te l'a envoyé sur WhatsApp.
0: Ouais, elle l'a envoyé comme ça. Par... Elle m'a dit, c'est chouette hein, quand même.
2: c'est quand même bien fait, hein. Tout c'est chouette. Hein.
0: Attends, puis après c'était des photos. Alors j'avais des photos de l'écran, c'était à moitié flou. Je lui dis, c'est quoi? Elle m'a dit, ben, j'ai voulu prendre l'écran en photo, mais bon, ça marchait pas tellement bien. J'ai préféré imprimer le mail et comme ça

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1: Une Française remporte 43 000 euros après avoir été élue pire photographe du monde. Elle s'appelle Blanche Mortemart. 28 ans. Désignée pire photographe du monde pendant un concours international organisé par Icelandair, je ne connais pas. Elle a remporté 43 000 euros et un séjour en Islande pour immortaliser les paysages. L'opération lancée au printemps dernier visait à dénicher le photographe le moins doué de la planète pour l'envoyer en Islande pour un séjour de 10 jours, tout frais payé.
2: Ah, bien quand même.
1: Prends pas le délire. L'objectif, prouver que même le pire photographe est incapable de rendre les paysages islandais moches.
3: Ah, pas mal.
2: Si c'est flou,
1: c'est
2: on
1: pas mal.
2: Pas
1: si, Cyril Hanouna voulait en parler.
4: Bonjour,
1: c'est bon, Cyril. Ça va les vacances, c'est bien.
4: Bah, écoute, éclate mon chéri. Et encore une semaine.
3: Bah,
4: et
3: les vacances,
4: après,
3: vacances. Il est pas en vacances, il travaille.
2: Il est sur la Côte d'Azur la semaine prochaine.
4: Et si vous voulez venir, les chéris,
2: merci. Bah, on aimerait bien, mais bon, déjà le couloir, c'est
4: bon. C'est vrai, si vous êtes en Tanas.
1: C'est-à-dire que, pour être
2: le
1: très transparent,
2: couloir,
1: Cyril.
4: J'ai pris trop d'oseille ici.
1: Toi, tu peux. Ouais, alors, déjà, je crois que. Cyril,
4: voilà.
1: Je vais t'en parler, je crois que t'as vidé les caisses.
4: Okay.
1: Mais bien. Ensuite, toi, tu peux faire une émission de chez toi.
2: Ouais.
1: Nous, on a demandé en faire une de la terrasse qui est à 20 mètres.
4: Ah ouais.
1: On nous a dit qu'il n'y avait pas les moyens.
4: Ah, c'est terrible.
1: De faire. Donc,
3: il faut acheter une rallonge, quoi.
4: Ah, c'est con, les chéris.

0: qui n'avaient pas les moyens.
1: Ah, c'est terrible.
0: De faire. Donc,
2: faut acheter une rallonge, quoi.
1: Ah, c'est con, les chéris.
2: Est-ce qu'on peut une rallonge?
1: Bah, je dois avoir ça, je vais demander à Raymond, il doit avoir ça dans le camion. Les chéris, vous avez vu cette info de ouf, hein, la photographe la plus nulle du monde est française. Michel Marie, mon chéri, bon Michel, vous avez enquêté hein, sur les photos de cette française.
3: Absolument, Cyril. Alors, j'ai analysé les clichés et je confirme, c'est nul.
1: Ah, d'accord.
3: Première photo, elle prend Brad Pitt. Bon, bah, normalement, photographier Brad Pitt, c'est compliqué parce qu'il suffit des pieds sur le bouton et la photo est presque réussie. Bon, là, en fait, c'était pas Brad Pitt, c'était Cadmerade.
1: Ah oui, en effet, c'est un petit problème de vision, la dame. D'autres photos, mon Michel?
3: Oui, Paris, la ville lumière, Tour Eiffel, les quais de Seine, les monuments. Et pourtant, sur son cliché, on a surtout une poubelle, un pigeon et un panneau marqué travaux. Même le pigeon a demandé à être flouté tellement la photo est moche. Et c'est terrible.
1: C'est complètement dingue, d'être aussi nul en photo.
3: Allez, alors, Cyril, ça ne s'arrête pas là. Troisième photo. Alors, elle a fait un shooting de testi crousti. Là, il n'y a rien de foufou. Hein, juste du poulet avec du riz, une sauce dessus. On dirait Thibaut Inchep qui a déboulé. Ça, c'est le problème de la protéine. Hein. Je pense que ça ressemble à ça.
1: Les gens qui prennent
3: de la protéine, ils font fondre les jacobins. Ça, les jacobins,
1: c'est connu. On n'est pas là pour analyser les selles des pousseurs de fonte. Elle a gagné 43 000 euros. Elle va faire quoi avec cet argent?
3: Alors, Cyril, le pire, elle prie pour que Gilbert Montagnier, ne participe pas au concours l'année prochaine, car Gilbert, avec un Kodak, pourrait faire mieux qu'elle.
1: Je confirme.
3: Et avec les 43 000, elle compte s'injecter la maladie de Parkinson pour faire des photos encore plus floues et garder son titre de photographe la plus nulle. Voilà.
1: Allez, complètement.
2: C'est pas bête.
3: Voilà, Cyril, je n'en sais pas plus.
1: Merci, mon Michel. Merci tout de suite. C'est le classement des photos préférées des Français. Et le premier, c'est un selfie de Goldman qui mange un coup de pouce. C'est complètement fou, les chéris.
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5: Tous les matins et tous les après-midi, c'est Coé sur Europe 2. Il n'est pas tout seul. Il y a Stouff, Pietre, Vito et puis Corentin. Alors Corentin, c'est le petit rigolo de la bande et on va en apprendre un peu plus sur lui. On va notamment appeler le magasin où il bossait avant. Coé s'en occupe dans l'after après Taylor Swift.

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1: Monsieur Corentin.
2: Oui.
1: On parlait de vous maintenant.
2: Oui, pas de soucis.
1: Nous avons appris tout à l'heure un petit truc sur vous, parce que quand même, t'es dans cette émission, on bosse ensemble depuis combien de temps?
2: Ça va faire 10 ans.
1: T'imagines un peu? 10 ans de bénévolat, c'est fou comme ça passe vite.
2: C'est beau.
1: Ouais. C'est beau, je pensais pas que tu tiendrais si longtemps.
2: Non, mais je suis très heureux.
1: Et que tu tiendrais si longtemps sur le concept de pas être payé. C'est fou, hein?
2: Ah ouais, mais que tu... quand on aime, on compte pas. Hein.
1: Personne ne lui a dit encore. Donc, on mais continue. Tu as fait quoi avant? Parce que tout à l'heure, tu nous as dit un truc, tu as dit, moi, quand j'ai commencé, je travaillais à...
2: Moi, en fait, après mon collège, j'ai fait un bac pro vente et j'ai fait mon premier stage. J'étais pistonné au Super U de Plémé, là où j'ai grandi.
1: Ah, c'est où Plémé?
2: Plémé, c'est en plein centre Bretagne.
1: D'accord, à côté d'eux?
2: Bah, c'est en dessous, à 40 minutes en dessous Saint-Brieuc.
1: D'accord.
2: Et à 15 minutes de Pontilly.
3: Autant te dire que t'as pas la mer, c'est pas vrai, c'est pas le
2: oui,
3: problème.
2: Mais c'est
1: pas
2: si loin que ça.
1: De la Bretagne, c'est pas les plages de granit rose, quoi.
2: Exactement. on n'est pas si loin.
1: Mais on fait des crêpes.
2: Bah oui.
1: Bon, voilà, très bien. Ce qu'on va faire, c'est qu'on va appeler.
4: C'est bien Super U.
1: On va appeler le Super U où t'as bossé.
2: Ouais.
1: Moi, j'ai envie de savoir s'ils ont gardé des nouvelles de toi, si. Est-ce que tu es toujours. Est-ce que t'étais un bon employé déjà?
2: Bah, j'étais en stage de seconde.
1: Qu'est-ce que tu préférais faire?
2: Ah, moi j'étais au rayon, ils m'ont mis au rayon alcool. Genre, ils savaient déjà.
1: Ah, ils savaient. Ouais. Ils savaient qu'au moins tu connaissais les références.
2: Exactement.
1: Ouais,
2: et j'étais avec Bébert, mais je crois que Bébert, il est à la retraite maintenant.
1: Frelon.
2: Mais ça se passait hyper bien. Et j'étais souvent planqué en réserve quand j'étais fatigué.
3: Sérieux? Ouais.
1: Bébert n'est plus là?
2: Ah non, il est à la retraite, Bébert.
1: On va prendre des nouvelles. Alors, on essaie de joindre, ça prend un petit peu de temps parce qu'il faut faire.

0: Je sais
1: ah
0: pas
1: non, pas du tout.
2: Ouais,
1: non,
2: Et avec qui? C'est qui le patron?
3: Alain.
0: Alain.
2: Est-ce qu'Alain est toujours là?
1: Oui, mais par contre, il n'est pas là aujourd'hui.
0: Il y a peut-être Julien.
2: Est-ce que Julien est là?
1: Non plus.
0: Ah, ouais, bon, ça va. Ah, vous êtes sans patron aujourd'hui?
2: C'est journée sans patron.
3: Fabienne, est-ce que tu te souviens de Fabienne?
0: Fabienne.
2: Il y avait Fabienne, est-ce qu'il y avait.
0: Charcute.
2: Il y avait Fabienne à la charcuterie, non?
1: Oui. Ouais.
0: C'est elle,
1: mais là, elle est pas là.
2: Excuse-moi. Il y a quelqu'un qui bosse aujourd'hui.
1: Je suis pas sûr en fait.
3: Et Bébert, il est vraiment à la retraite?
0: Ah oui.
1: Oui.
2: Ah, parce qu'il était sous la responsabilité de Bébert. Ouais. Et en fait, Corentin s'occupait du rayon alcool.
0: Ouais.
1: D'accord, ok.
2: Voilà. Et on voulait savoir si, je sais pas, si vous en aviez entendu parler. Vous savez, des chevaux, quand vous rentrez dans une entreprise, il y a une légende urbaine. Légende,
1: ouais. Alors moi, pas du tout.
2: Non.
1: Parce que ça fait 4 mois que je suis ici, donc pas oui. du tout.
2: Et dans la culture d'entreprise, quand vous êtes arrivé, personne vous a dit fais comme Corentin ou...
1: Non, même pas.
2: Bon, ça se passe bien?
1: Très bien, merci beaucoup.
4: C'est facile de voler des trucs chez vous ou pas?
1: Ouais, bah oui, forcément.
2: Il y a du vol. Qu'est-ce qui se vole le plus?
4: Le plus étonnant.
2: Le plus étonnant, il y a des gens qui vous ont volé quoi des fois, des trucs étonnants?
1: Moi, j'ai rien vu de particulier, non.
2: Non, rien de spécial. L'alcool, ça doit se
1: voler. Je pense. Ben, oui. Et puis, surtout, les gens boivent des canettes et les reposent dans les rayons.
4: Mais si c'est pas bon.
2: Ça, c'est les mauvaises éducations. Ça, c'est les gens qui savent pas.
0: Ouais, mais ça, c'est mon tonton. Ça.
1: Voilà, ils consomment sur place. Ouais.
2: Et ben, en tout cas, je vous fais un gros bisou.
1: Merci.
2: Et vous embrasserez. Vérifiez quand même s'il y a des gens dans les rayons, parce que je suis la charcutière n'est pas là, le patron n'est pas là.
4: Et surtout, si on veut pas le garder, Corentin, à la rentrée, vous pouvez y avoir moyen de vous le preniez ou pas?
1: Ah, peut-être, je sais pas.
0: Peut-être, ok.
2: Il est motivé, hein. c'est un garçon qu'on veut. Puis alors, je peux vous dire qu'il est au rayon alcool quand il avait 18 ans. Je peux dire qu'il a bossé le dossier depuis.
4: Faut pas qu'il y retourne.
2: Tout ce qui est sorti entre temps.
1: Je vais demander des informations sur Corentin.
2: Ah, il s'est tenu informé, hein, je vous assure.
1: Je vais tenir informé.
2: Je vous fais des gros bisous, je vous embrasse.
1: Merci.
2: À bientôt.

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2: Ce qui va arriver maintenant, on va parler à tous les gens qui nous écoutent, qui sont en couple, les hommes et les femmes. Alors souvent même, d'ailleurs, parce qu'on sait homme-homme, c'est la même chose. Femme-femme, c'est la même chose. C'est-à-dire que voilà... C'est-à-dire que souvent, il y en a un qui se fait engueuler quand l'autre ne participe pas aux tâches ménagères. Ouais. Toujours un petit peu, bien sûr. Alors, c'est ce qu'on appelle la petite embrouille qui démarre pour rien. Là, vous allez voir que la communication est importante. On va commencer par l'homme qui est dans le canapé et fait rien. Et madame, elle fait quelque chose.
3: Ok. Qu'est-ce qu'il y a?
4: Tu vois pas que ça fait une demi-heure que je suis dans la chambre en train de galérer et toi, t'es là assis, tu vas même pas m'aider.
3: Je peux pas deviner que t'es en train de galérer en fait. Pourquoi tu me demandes pas de l'aide? C'est plus simple.
4: Ah oui, j'avais oublié qu'il fallait que je te dise tout, mais c'est quand même dingue, mon amour, ça relève du bon sens en fait.
3: Ok, pardon.
2: Voilà. Oui. Alors, note pour le mec, toujours s'excuser. Oui, même si vous savez que vous n'avez rien fait, le ok pardon est important. Et maintenant, l'inverse.
3: Mais c'est sympa en tout cas. Hein.
4: Quoi, qu'est-ce qu'il y a?
3: Bah, depuis tout à l'heure, je suis en train de galérer, toi tu viens même pas m'aider.
4: Et je suis censée deviner comment, mon amour? Tu veux pas me le dire? Tu sais ce que c'est la communication dans un couple? Tu sais parler? Bon ben voilà, tu viens me voir, tu me dis mon amour, j'ai besoin d'aide. La communication, mon amour, c'est très important. Alors, c'est dingue ça.
3: Évidemment. Autant pour moi.
5: Autant pour moi.
2: Oui.
5: Autant pour
2: moi. Non mais, de toute façon, quoi qu'il se passe, il faut terminer par un message d'excuse. Quoi qu'il se passe, c'est tout.
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1: 7 ans après le sommet de Biarritz, le club des 7 plus grandes puissances mondiales, le fameux G7, se réunit à Évian-les-Bains sous la présidence d'Emmanuel Macron. Il paraît que c'est un bordel pour les gens d'Évian. On a une pensée pour eux parce que on a eu des messages sur les réseaux de gens qui disent les hélicoptères à partir de 5h du mat, c'est l'enfer.
2: Bah, t'imagines la sécu.
1: Il y a des gamins pour le bac qui ont été en retard parce que y a plein de routes de fermées. C'est très compliqué. On va appeler le président pour voir un peu comment ça se passe. Appelez-le-moi à l'hôtel.
3: Vous êtes en communication avec le standard de la présidence de la République.
1: Ils font le transfert,
4: oui. Oui, Brigitte, mon petit cœur. Viens me chercher, j'en ai marre. Ils font que de m'embêter ici.

0: chef, comment ça va?
1: Tu fais payer, tu fais payer ou pas?
2: Ah oui, cher.
1: Ah oui, bien sûr. Bon business. Voilà, donc voilà, non, c'est nous. On fait tout ça en live. Alors, des fois, c'est approximatif, parce que des fois, on doit en enchaîner. Bon, on oublie comment. Des fois, il faut que ça revienne. Mais c'est nous, mon grand. On est l'autre?
3: Bonjour, c'est Augustine de la Moiselle.
1: Bonjour.
3: Pietre, elle, quelle couleur t'as? T'as 307.
4: En fait, elle est grise.
1: Mais ouais, c'est vrai, ça. Et quelle couleur? La dernière fois, t'étais à côté de moi au fond. Mais tu sais quoi? J'ai tellement sublimé par la voiture, j'en ai oublié la couleur.
4: Elle est grise, un petit peu dorée, mais surtout sale.
5: Ça dépend de l'heure.
4: Elle est surtout pleine de poussière.
1: Tu l'as pas lavé depuis quand?
4: Non,
1: tu la laves quand même. C'est pas les voitures sales.
4: Mais je la passe au jet d'eau, un truc comme ça, vite fait.
6: Je passe pas des heures, je la laisse pas à quelqu'un qui me la brique à la peau de chamois, ça sert à rien.
2: Elle est grouille, grise, elle est un peu rouillée.
1: Elle est vieille.
4: Mais n'empêche, l'autre fois, j'étais sur la route, je double un camion, je me fais klaxonner. Qu'est-ce qu'il me veut, lui? Et en fait, je regarde dans mon rétro, il y a un mec qui était dans son camion, il faisait.
1: Est-ce qu'il t'a reconnu ou parce qu'il était heureux d'être doublé par une 307?
4: Je sais pas, mais il avait l'air content de me voir.
1: C'est pas une autre question.
7: Salut l'équipe, c'est Lina. C'est quoi vos animaux de compagnie préférés?
1: Ah, Corentin, t'en as pas?
2: J'en ai pas, moi.
1: Ah, pas Vito?
5: Moi non plus, parce que je trouve que c'est trop contraignant, tu vois. Quand tu pars en week-end, moi je bouge beaucoup et partir en week-end en vacances et tout.
2: Non, et puis même moi, petit, chez mes parents, j'avais eu un chien, un chat. Et j'ai grandi avec le chien qui allait tout seul dans le jardin, il y avait de l'espace et tout. Oui. Et que maintenant, en appartement, je me vois mal avoir un chien dans l'appart toute la journée. Le
1: c'est vrai, mais t'as raison, c'est une responsabilité. Ouais. Hein.
4: Alors, moi, chez moi, j'ai un zoo. Mais moi, celle qui m'éclate le plus en ce moment, j'ai une canne. Et elle m'éclate parce qu'elle est de plus. Au départ, elle était assez.

Bonne soirée avec Europe 2. Chez moi, j'ai un thermostat connecté, j'ai regardé, il fait 31 là. Pas pressé de rentrer, ici c'est climatisé, on est bien. 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
1: Le dossier du jour, il est très très simple. Vous avez un métier que quand vous l'expliquez, les gens disent... comprends pas.
2: Ah, c'est marrant.
1: On voit pas bien ce que c'est.
2: Bah,
1: venez-nous.
2: Ah oui.
1: Mais ouais, venez nous l'expliquer d'ailleurs. On va faire ça nous aussi. Vas-y, prenons Adeline. Ça va ma petite Adeline?
3: Salut Coé, salut l'équipe. Ouais, ça va.
1: Bonjour nickel. Adeline. Adeline, qu'est-ce que tu fais comme métier?
3: Alors moi, je suis instructrice en transport exceptionnel.
1: Ah ouais.
4: Bah si.
1: Ah, si, c'est bien
4: t'apprends
1: ça.
4: T'apprends à conduire les convois exceptionnels?
3: Pas du tout.
1: Tu vois, t'as bien fait d'ouvrir ta grande gueule. C'est quoi alors? Moi, je t'ai pas coupé, c'est lui qui t'a coupé. Alors?
3: En fait, les transporteurs qui font des convois m'envoient leur trajet et moi, je vérifie avec tous les gestionnaires des voiries,
1: si
3: conseils
1: passe.
3: Départementaux, voilà, exactement les ouvrages,
4: si y a
3: les
4: largeurs,
3: les longueurs, etc. Wow. Voilà.
1: Ça,
3: on vérifie
1: vu.
3: Tout ça et après, on fait des arrêtés de circulation.
1: J'ai vu que le plus compliqué, c'est quand vous y avez les trucs d'éoliennes et les ailes d'avion, là, toutes
3: c'est
1: les pièces
3: ça.
1: D'avion.
3: Ah ouais. C'est des grandes longueurs, c'est un enfer.
4: Ah, mais il faut que je t'appelle pour ma chérie.
3: 300 tonnes aussi, il y a de tout, hein.
1: Attends, bouge pas, Vito, pourquoi faut que tu l'appelles pour ta chérie?
4: Il allait faire une blague misogyne. Allez.
1: C'était quoi?
4: Non, mais. Bah non, mais vérifier d'avoir eu, si ça passe, fermer les routes.
1: Quand t'allais au volant?
5: Mais c'est
1: totalement déplacé.
4: Elle conduit très bien. Elle conduit très bien.
2: Alors pourquoi tu dis ça?
4: On va l'appeler.
1: Mais t'imagines? Ouais, ma chérie, elle prend la route. Eh bien, je vais voir si ça passe. Je vais voir si on peut ouvrir les routes. On va bloquer les péages, on va bloquer les ronds-points.
2: Non, ma chérie, j'ai été en voiture. Il n'y a personne dans la route. C'est
1: moi, j'ai fait un truc une fois qui était un vrai kiff. J'allais en Belgique et je devais aller à un endroit mixé. Écoute-moi bien, Adeline, j'étais escorté par les motards. Qui m'attendaient à la frontière. Et ils m'ont dit, vous nous suivez. Donc là, tu roules à une vitesse. Mais t'as le droit.
2: Mais genre combien? Vas-y, t'as le droit de dire.
1: J'étais largement au-dessus. Genre, tu t'en fous, tu regardes
2: voilà,
1: pas.
2: Tu t'en fous.
1: Et en fait, les gars, ils te doublent.
2: Ouais.
1: Et ils vont au rond-point d'après. Ils bloquent le rond-point. Et toi, tu prends le rond-point. Oh, alors ça. Je peux te dire qu'après, quand ils sont plus là, faut que tu t'en souviennes.

0: Best iPad. Oui, c'est ça.
1: Et donc, du coup, lui, il dessine les machines pour fabriquer l'iPad, pour poser l'écran.
2: Mais pourquoi pas ton métier, c'est moi qui dessine les machines ?
3: Ouais, c'est moi qui fais.
4: Bah, c'est ça.
2: Voilà. Ah, bah, ouais, je mettrai des mots plus simples.
4: Je dessine des machines. Et là, je dessine des machines pour une sucrerie. Que voilà. Je dois connaître, Coco.
2: Bah, évidemment, bien sûr, évidemment. La fabrication du sucre. Mes parents étaient dans le sucre, évidemment.
0: Je... Donc, tu fabriques une machine qui broie les betteraves et qui transforme ça en sucre. C'est ça.
2: C'est un peu plus compliqué.
4: Mais je fais partie du procédé, oui, justement.
2: C'est compliqué que ça.
4: Des machines.
2: Ça broie.
4: Imagine des machines.
2: Ça broie, ça presse, ça
0: sèche.

Salut tout le monde, bonne fête de la musique. Il est 20h, vous êtes peut-être dans la voiture, direction l'endroit où vous allez passer la soirée. Et quelle soirée, c'est pas la soirée la plus calme de l'année. Voici Ray sur Europe 2.

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0: Europe 2 Pop Radio, profitez bien de votre soirée. Bon, demain, vous serez peut-être un petit peu fatigué, mais c'est le jeu. Hein. Ça tombe un dimanche soir, cette année, le 21 juin. Louane, dans un instant, pardonne-moi, je prépare aussi Mike Smith avec Niall Horan sur Europe 2. Vous êtes prêts? Alors, on y va? 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

Bonne soirée sur Europe 2 Pop Radio. On est bien, c'est la fin du week-end, c'est la fête de la musique, c'est l'été. Il est 21h. Marine, Escro dans un instant. Et puis le dernier Offenbach qui remixe Star, c'est leur Fort to the Floor.

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0: Europe 2 Pop Radio, ça c'était la surprise de vendredi, quelle belle surprise. Le retour d'Angèle avec un nouveau morceau toute seule. Là, il n'y a pas de justice, c'est que Angèle. Ça s'appelle Dis-le, je vous fais découvrir ça dans un instant sur Europe 2. 60 minutes, pop non-stop, ça démarre avec This Is.
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Ici sur Europe 2, on fête la musique absolument tous les jours, toute l'année, 24-24. Junior League dans un instant, dis-moi où, voilà, Eddy de Préto. C'est la playlist pop Europe 2 pendant 60 minutes non-stop.

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2: C'est vrai que forcément, dimanche 21 juin, fête de la musique, un dimanche soir, ça aide pas à se projeter sur le retour au boulot de demain. Taylor Swift va arriver très vite. Voilà Lizzo d'abord, c'est le bonus Pop Europe 2.

C'est la fête de la musique, c'est 21 jours, c'est l'été. Ça fait beaucoup de choses à fêter, tant mieux. C'est la playlist pop Europe 2 pendant 60 minutes non-stop. Coupe du Monde aussi en ce moment. Shakira, la musique officielle de la Coupe du Monde après Bibi Rexha et Alicia Keys.

qui veut dire que le décompte a peut-être démarré aujourd'hui pour vos vacances d'été. Certains qui vont vraiment pas tarder à partir. C'est vrai, ça fait bizarre. Coldplay, Feels Like I'm Falling In Love et Teddy Swims sont sur Europe 2 Pop Radio.

Europe 2 Pop Radio. Ils seront en France pour une série de 3 concerts. Il y en a 2 à Montpellier, 1 à la Défense Arena à Paris. Le retour de Muse sur Europe 2 Pop Radio.

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1: Notre président Jacques Chirac, hein, qui nous a quittés il y a quelques années, c'était au tour de Madame Chirac de l'avoir fait il y a quelques jours. Alors on l'a dit, il y a plein d'images qui ont circulé, assez drôle d'ailleurs, hein, où on le voyait avec des bouteilles de champagne au paradis, en disant putain la maman. Alors elle l'a rejoint il y a quelques jours. On avait pris de ses nouvelles. Bon, visiblement la dernière fois c'était la fin de la fête. On peut se reconnecter ou pas?
2: On va essayer de l'avoir. Monsieur Chirac, vous êtes là? Allô?
1: C'est bon. Comment ça va en bas?
2: Ben ça va, et
1: vous? Ah ben, pas trop chaud.
2: Si, ça commence à, il commence à faire chaud.
1: Désolé, mais ça y est, on fait un barbecue là-haut.
2: Ah, c'est pour
1: avec
2: ça?
1: Bernard Loiseau.
3: Ah oui.
1: Se régale.
3: C'est
1: bon,
3: pour ça
1: bon
3: qu'il
1: Bernard.
3: Fait chaud.
2: Oui, ben oui, je pense que
1: c'est avec ces Jeanne d'Arc qui gère le feu.
3: Ah oui.
1: T'en veux dire que c'est un peu trop cuit.
2: Donc c'est de votre faute, la canicule, d'accord. Ouais. Okay. Bon, sinon, comment ça se passe avec Bernadette depuis son arrivée? La dernière fois, c'était à la fin de la Moboche. Là, c'est comment?

0: Comment ça se passe avec Bernadette là depuis son arrivée là ?
1: C'est la mer. Je vais vous dire, je n'en peux plus.
0: Alors, expliquez. Ouais.
1: Elle est gentille, maman.
0: Oui. Ah,
1: déjà, alors déjà, j'ai peu de place dans le dressing. Elle m'a mis tous les cinq à main à l'intérieur.
2: Ah oui, ah oui. Bah oui.
1: Je n'ai plus le droit d'aller me faire un petit pilon avec Bob Marley et Amy Winehouse.
0: Ah oui.
1: J'ai plus le droit d'aller faire de l'hélico avec Balavoine. Ah
0: oui.
1: J'ai plus le droit d'aller visiter le tunnel de l'Écordé.
0: Oui,
1: merde.
0: Oui.
1: Le paradis, c'est bien, mais alors, solo, qu'est-ce que c'est mieux?
0: Eh, ouais, on veut bien croire.
3: On s'en doutait un peu, ouais.
0: Qu'est-ce que vous allez

0: bien, mais alors, solo, qu'est-ce que c'est mieux?
1: On va bien croire.
2: S'en douter un peu, ouais.
1: Qu'est-ce que vous allez faire, du coup, là?
0: Je vais divorcer.
3: Mais non, non,
0: oh,
3: mais non.
0: Je vais partir, je veux ma liberté. Et puis, j'ai déjà ma maison, au 51 rue de l'Étoile du Berger.
1: Ah, vous avez construit?
0: Non, je récupère la maison de Renault, qui est prête depuis 5 ans.
4: Non.
0: Mais bon, vous savez ce que c'est? Si c'est pas habité, c'est squatté.
1: Alors, vu que
0: l'habitant n'est pas pressé de revenir, je vais en profiter.
1: Ouais.
0: Il y avait celle de Schumacher aussi, mais le vendeur parle allemand, j'ai rien compris.
1: D'accord, bon bah tant mieux, vous avez trouvé, c'est le principal.
0: Évidemment que j'ai trouvé. Oh putain, la maman. Alors je vous laisse.
1: Oui, à bientôt, monsieur.
0: Bisous, embrassez tout le monde.
1: Oui, pas de soucis.
0: Voilà, oui, maman, j'arrive.
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1: On apprend qu'il y a un sondage sur les Français, le barbecue qui est sorti. 37% des Français disent avoir déjà critiqué la cuisson de la viande d'un autre au barbecue alors qu'ils ne savent pas eux-mêmes faire cuire le steak.
2: Un coco.
3: Oui, c'est toi ça.
2: C'est toi.
4: Mais même au restaurant.
1: Mais moi j'aime pas quand c'est...
3: Quoi?
4: Mais même au restaurant, des fois tu... Enfin, toi ou même d'autres personnes
2: critiquent. Non, tu peux lui dire toi.
3: Oui, il a raison ça.
4: La dernière fois, toi tu l'as fait, ouais.
1: Bah, enfin, c'était pas assez cuit.
4: Ouais, bah voilà.
2: Ah, t'aimes pas quand c'est bleu?
1: Ah non.
2: Ah, j'adore.
3: Non, ce qui est chiant, c'est quand tu lui jettes la viande à la tronche.
5: Non, puis c'est le pire, c'est qu'il demande bleu, il dit, mais c'est pas assez cuit, là.
1: Non. C'est cuit. La viande, si tu ouvres et que le truc, il saigne dans ton assiette, non, c'est pas possible. Non, moi, faut que ce soit un peu.
3: Non, mais du coup, cette année, c'est là, ce week-end, c'est toi le test, là, du coup.
1: Ouais, c'est moi qui
3: fais tout. Mais tu vas jusqu'au bout.
1: C'est-à-dire?
3: S'il y a un pote qui vient te proposer un coup de main, tu lui dis pas. Non, tu
1: gères. Voilà. 28% des Français avouent déjà avoir mangé un morceau de viande trop cuit en disant « Moi, j'aime bien quand c'est comme ça. »
3: Oui, si. Ouais.
2: C'est pour être poli.
1: C'est pour être sympa. Ouais. Ils ne sont que 18% à déclarer avoir déjà surveillé un barbecue comme si c'était une mission de sécurité nationale en refusant de laisser quelqu'un d'autre prendre les pinces.
2: Ça, c'est souvent.
3: Ouais, c'est moi c'est tous les week-ends.
1: Il y a des gens, le barbecue, tu sens qu'il y a une zone de sécurité qui s'installe.
3: Ouais, confiant, ne
1: t'amuse pas à déplacer une parce qu'ils ont mis des zones de chaleur.
3: Bah oui.
1: Attention, la chipo ne se brûle pas de la même façon que les cuisses de poulet.
3: Et il y a une époque, les gens, ça se fait plus du tout maintenant. Et moi, je me souviens, mes parents et tout, les mecs, les tontons, ils jetaient les mégots de clope dans le barbecue.
1: Oui. Sans problème.
3: C'est t'as la viande, les merguez qui cuisent, les mecs, ils jetaient les mégots de clope.
1: Il n'y avait aucun souci. Tu sentais que papy, il te mettait ça là-dedans.
4: Il vidait le lave-glace et tout. Voilà.
1: 12% des Français reconnaissent avoir déjà allumé avec un barbecue avec une technique de grand-père improvisée type carton, journal, soufflage intensif.
3: Moi, j'ai déjà des techniques de ouf.
1: Toi, t'as le tuyau?
3: Non, j'ai le sopalin imbibé d'huile de friture. Ah oui. Ça, c'est génial. Et sinon, encore mieux, maintenant, tu gardes les bouchons de champagne, les bouchons de Liège. Tu les imbibes d'alcool à brûler dans un bocal, tu mets ça dedans.
1: Oh, avec
3: une demi-flamme. Non, ça te fait une mèche qui dure super longtemps, c'est génial.
1: 62% des sondés avouent avoir mangé très tard. Toujours. Pardon. 62% des sondés avouent toujours manger très tard un barbecue.
4: Ah bah oui.
3: Ouais.
2: Bah après l'apéro, ça prend le temps.
3: Mais non, mais le temps que la braise se fasse et tout, tu manges plus tard le barbecue.
1: Et enfin, un Touquetois sur la totalité des habitants du Touquet va galérer à cuire sa côte de bœuf ce week-end.
3: qui ne sera pas bonne à l'arrivée, voilà. Je vous le signe.
2: Ce sera de la faute de la. Ah non, mais moi j'y crois.

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3: Le dossier du jour, il est très très simple. Vous avez un métier que quand vous l'expliquez, les gens disent... Je comprends pas.
4: Ah, c'est marrant.
3: On voit pas bien, ce que c'est. Bah, venez-nous.
4: Ah oui.
3: Mais ouais, venez nous l'expliquer d'ailleurs. On va faire ça nous aussi. On va faire. Vas-y, prenons Adeline. Ça va ma petite Adeline?
5: Salut Coé, salut l'équipe. Ouais, ça va.
3: Bonjour okay. Adeline. Adeline, qu'est-ce que tu fais comme métier?
5: Alors moi, je suis instructrice en transport exceptionnel.
3: Ah ouais.
6: Bah si.
3: Ah si, c'est bien
6: t'apprends
3: ça.
6: T'apprends à conduire les convois exceptionnels?
5: Pas du tout.
6: Ah bah tu vois.
5: Tu vois
3: t'as bien fait d'ouvrir ta grande gueule. C'est quoi alors? Moi je t'ai pas coupé, c'est lui qui t'a coupé. Alors?
5: En fait, les transporteurs qui font des convois m'envoient leur trajet et moi je vérifie avec tous les gestionnaires des voiries,
3: si
5: conseils
3: passe.
5: Départementaux, voilà exactement les ouvrages,
6: si y a
5: les
6: largeurs,
5: les longueurs, etc. Wow. Voilà.
3: Ça,
5: on vérifie
3: vu.
5: Tout ça et après on fait des arrêtés de circulation.
3: J'ai vu que le plus compliqué c'est quand vous il y a les trucs d'éoliennes et les ailes d'avion là, toutes
5: c'est
3: les pièces
5: ça.
3: D'avion.
5: Ah c'est des grandes longueurs, c'est un enfer.
6: Ah mais il faut que je t'appelle pour ma chérie.
5: 300 tonnes aussi, enfin c'est il y a de tout hein.
3: Attends, bouge pas, Vito, pourquoi faut que tu l'appelles pour ta chérie?
6: Il allait faire une blague misogyne.
3: Allez. C'était quoi?
6: Mais vérifier d'avoir eu, si ça passe, fermer les routes.
3: Quand t'allais au volant?
7: Mais c'est
3: totalement déplacé.
6: Elle conduit très bien. Elle conduit très bien.
3: Alors pourquoi tu dis ça?
6: On va l'appeler.
3: Mais t'imagines? Ouais, ma chérie, elle prend la route. Eh bien, je vais voir si ça passe. Je vais voir si on peut ouvrir les routes. On va bloquer les péages, on va bloquer les ronds-points.
6: Non, ma chérie, j'ai été en voiture, il n'y a personne dans la route, c'est
3: moi, j'ai fait un truc une fois qui était un vrai kiff. J'allais en Belgique et je devais aller à un endroit mixé. Écoute-moi bien, Adeline, j'étais escorté par les motards. Qui m'attendaient à la frontière. Et ils m'ont dit, vous nous suivez. Donc là, tu roules à une vitesse. Mais t'as le droit.
6: Mais genre combien?
3: Genre.
6: Ah vas-y, t'as le droit de dire.
3: J'étais largement au-dessus. Genre, tu t'en fous, tu regardes.

0: Ouais, ouais.
1: Ah, parce que sinon, on t'aurait présenté Maë, parce qu'avec vos deux métiers, vous avez... C'est quoi ton métier, toi, alors?
0: Alors, moi, je dessine et conçois des projets de machines-outils, d'implantation d'usines, d'implantation de cartes électroniques.
2: Ah, oui.
1: Et ça s'appelle comment, tout ça?
0: Dessinateur-projeteur. En conception mécanique et mécatronique.
2: Mais ta carte de visite, c'est un bottin en fait.
3: Le CV, il est en format paysage.
1: C'est incroyable.
4: Alors ça, pour le coup, je crois, parce que j'ai un pote qui faisait ça. En gros, tu veux fabriquer un iPad, eh ben, il faut une usine pour fabriquer cet iPad.
2: Oui, c'est ça.
4: Et donc, du coup, lui, il dessine les machines pour fabriquer l'iPad, pour poser l'écran.
1: Mais pourquoi y a pas ton métier, c'est moi qui dessine les machines?
3: Ouais, c'est moi qui fais.
0: Bah, c'est ça.
1: Voilà. Ah, bah, ouais, je mettrai des mots plus simples.
0: Je dessine des machines. Et là, je dessine des machines pour une sucrerie. Que voilà. Tu dois connaître, Coco.
1: Bah, évidemment, bien sûr, évidemment. La fabrication du sucre, mes parents étaient dans le sucre. Évidemment.
2: Donc, tu fabriques une machine qui broie les betteraves et qui transforme ça en sucre. C'est ça?
1: C'est un peu plus compliqué.
0: Je dis, mais je fais partie du procédé, oui, justement.
1: C'est compliqué que ça.
0: Des machines.
1: Ça broie.
0: Imagine les machines.
1: Ça broie, ça presse, ça extrait le sucre. Ensuite, ça va faire de la pulpe sèche d'un côté, de l'autre, ça va chauffer très fort, et puis ça va refroidir, ça va te faire du sucre. Non, c'est plus compliqué que ça.
2: Ouais, ça il paraît que ça pue, les usines de sucre.
1: Non, ça sent très bon, j'adore ça.
0: Ah bon,
1: moi.
0: Ça pue.
1: Non, ça sent très bon. Bisous, Seb, je t'embrasse, ça sent très bon.
2: Oui, parce que je vends une maison juste à côté d'une usine.
1: Nous revenons.
2: Donc ça sent très bon.
1: Nous revenons avec Maë. Maë, on a regardé sur Internet.
3: Oui,
1: Maë.
3: J'ai regardé, je pense que vous allez comprendre. La soudure haute fréquence est une technique d'assemblage de matériaux thermoplastiques sans recours à la couture ou aux adhésifs. Elle repose sur l'émission d'un champ électromagnétique à haute fréquence qui excite les molécules des matériaux et les fait chauffer de l'intérieur.
5: C'est beaucoup plus clair.
1: Bisous Maë, c'est super. Maë, tu sais quoi,
3: j'ai rien compris.
1: Tu veux pas venir mercredi, on fait un petit dîner.
5: Oh non.
1: Salut Maë, je t'embrasse.
3: Bisous,
1: fort. Bisous.
5: Au revoir. Bisous.
1: Bisous.
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0: changes les paroles.
1: Bah oui, oui, c'était prévu. Allez, d'accord. Allez, on y va. Je vais te la faire correctement. Allez.
2: Oh, maître Denis, viens avant l'enduit.
0: T'as fini de faire des placements de produits là.
1: Mais
0: qu'est-ce qu'on en a à foutre de ton enduit de pompé de Loc Maria Kerr?
1: Je trouve que c'est cul.
0: Ouais, bah là tu me casses les culs. Hein, donc c'est bon, on passe à la prochaine. Pour alors, saouler longtemps.
1: Doucement quand même.
3: Alors la prochaine est étendue. La prochaine est étendue. C'était l'enregistrement de Gabriel.
4: Ah,
3: tout le monde la connaît. Oui.
0: Ok mon JB, donc la prochaine c'est Gabriel. Bon celle-là ça devrait aller, je compte sur toi.
1: D'accord.
0: On essaye de la faire en one shot. Allez mon JB. En avant, Guégan.
1: C'est Jean-Baptiste Guégan, c'est pour ça. Allez, c'est parti, je vais réussir celle-là.
2: Oui, j'ai buté ma mémé pour hériter.
0: Mais t'es pas bien, là. Ta gueule.
2: Hey,
0: on fait le biopic à Johnny, c'est pas le biopic à ton tonton. Hein.
1: Tu
0: chantes les vraies paroles.
1: Oui.
0: Non, mais sans déconner, le mec, quoi, il s'est cru où. Allez, on y retourne.
1: C'est dans le studio, ça fout. Je me fais chier, aussi. Allez, c'est la bonne.
3: Allez.
2: Je vais vous avouer, ma femme, je l'ai trompée.
0: Eh, hey, mais t'es complètement con, mon JB.
1: Quoi?
0: Ben non, mais faut arrêter les conneries, sans déconner.
1: Ben non, mais c'était Sylvie, c'était la voisine de Loïc au camping.
0: J'en ai rien à foutre, ta gueule. Ouais, tu commences à me faire chier, là.
1: Mais c'était
0: on va faire la dernière, parce que je vais commencer à te défoncer.
1: Mais c'était à 5 et pour trieux.
0: J'en ai rien à foutre, ta gueule.
3: Alors, la dernière, on hésite à la diffuser parce qu'il était tendu. Vous l'aurez remarqué, l'ingénieur du son était tendu, il faisait chaud, il n'y avait pas de clim. Allez, on vous met l'enregistrement de Omari pour le biopic de Johnny.
0: Ouais, allez, mon JB, là, un peu de sérieux, parce que je commence à avoir un bol. Tu te sors les WAD et let's go, parce que là, c'est pas...

0: saisi d'une magnifique assiette.
1: Oula.
0: Remplie de spécial. Du pré-pépin à la boudère, du cahier à papa des affaires. Le pète dans ton calfouette. Oh non, de Dieu, le nom de Dieu. Une assiette, Maryse. Bonjour, Maryse.
2: Bonjour.
0: Remplie de spézéné de ch'toufou.
1: Ah, on était presque.
0: Le quand ça pète, ce sont le chou-fleur. Le.
1: Non.
0: Le j'ai ken la maman stifleur. Là.
2: Non.
0: Les spézéné de ch'toufleur. Alors, c'est pas vrai, Maryse.
2: Des spézéné de ch'toufleur.
0: Les familles avec Maryse, ils ont qu'à manger des coquillettes comme tout le monde. Qu'est-ce qui nous emmerde, Maryse? Je veux dire, ah, ils nous font suer, Maryse.
2: Bon, eh bien, Pierre, faisons l'autre assiette.
0: Écoutez, Maryse.
2: Voilà, voici une choucroute faite maison par une auditrice qui nous vient d'Ilkirch-Grafenstaden.
0: Eh bien, chère Maryse, les choucroutes, Maryse, on aime ça, Maryse. Qu'est-ce qu'on aime
2: oui,
0: bien, ça, Maryse.
2: Oui, alors, Pierre, oui.
0: Bonjour, Maryse.
2: Bonjour, Pierre.
0: Ça pue, mais c'est bon, autant à l'entrée qu'à la sortie. Eh bien, je vous dis, Maryse,
2: oui.
0: Je parle pas du nec, je parle bien sûr de cette magnifique
2: plat. Voilà, quelle est cette plat, Pierre?
0: Quelle belle choucroute qui vient de Ilk.
3: Il est en train de bugger.
4: On capte plus.
0: Il crie de ta peine. Il crie, c'est Monsieur Patène. Il crie de la quiche de Tati Fatafou. Là. Il tire sur sa quiche dans sa gueule.
4: Non.
0: Crafou. La crafou tatata ma mère. La griffe russe dans le nom de Dieu. Je n'y arrive jamais, Maryse.
2: Kirsch Grafenstaden, Pierre. Je vous ont... 10 fois. Hein.
0: Ah, écoutez, ils ont qu'à habiter Colmar. C'est plus sympa.
2: Vous avez raison.
0: Merci, Maryse. Ça m'a saoulé.
2: On s'en va.
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0: Le film qui fait rire tout le monde alors qu'il est pas drôle du tout.
1: Bah, si, c'est drôle. Quoi.
0: Tu veux rire? Viens voir mon spectacle, mon costaud, avec le sketch d'Ariel Boulin-Pratt. Des chiffres et des lettres. Qui donne trois consonnes à Laurent Romeshko en faisant l'amour. M-S-T, tu vois, incroyable. Les vieux adorent.
2: Jean-Marie, on peut pas là, à cette heure-là. Une blague sympa, courte, familiale.
0: Oui, courte, familiale. Est-ce que tu sais comment on fait pour congeler une morue?
2: Alors non, on va le mettre dans le congélateur.
0: Tu tires la couette vers toi.
3: Oh, oh non, non, non, non, non.

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2: La petite souffle, le top du jour, on y va.
3: Oui, je vais parler des choses qu'on veut pas voir cet été. On va commencer par les... Oui, arrête. Pardon.
4: Oui,
3: on va commencer par les Insta remplis de couchers de soleil des autres et les stories de pieds face à la mer. Là.
2: Ah, bon, on va en avoir.
3: Mais on veut pas arrêter ça.
4: Avec la musique soleil bleu. Là.
2: Ouais, ouais. Oh, laissez-moi vivre comme je veux.
3: Un peu d'originalité. Vous faites tous la même chose.
4: Ils sont moches, vos pieds.
2: Allez, j'en ai peur. Mais t'as raison.
3: Ensuite, on a le collègue qui écrit urgent dans un email alors qu'on est en congé. On veut pas avoir un email arriver avec urgent en gros, warning partout, non, et laissez-nous tranquille.
2: Ah ouais. Ça dis pas ça, moi je t'envoie pas de mail.
3: Je sais, mais ça
2: oui, parce que tu lis pas tes mails.
3: On veut pas voir non plus les coups de soleil sur les gens qui sont rouges et crevisses. Ça existe, les protections solaires, indice 50, pensez-y cet
4: été. Mais à la limite, quand tu sais qu'ils souffrent un petit peu, c'est rigolo.
3: Ouais, t'es prévenu quand même. Tout le monde est prévenu, il faut un petit peu arrêter.
2: Je l'ai vu une fois devant moi, quand vous avez pris un coup de soleil, que ça vous gratte et que vous êtes rouge, allez arrêter de faire chier les urgences avec dans les hôpitaux.
3: Les nanas qui te mettent de l'huile là, pour bronzer, alors que non,
2: vous
3: faut
2: brûlé,
3: pas
2: vous
3: arrêter.
2: Vous avez brûlé, vous allez souffrir de nuit, puis c'est tout, hein, que je te dise.
3: Cet été, on veut pas voir non plus les gens trop bien gaulés qui font leur sport sur la plage. Ça énerve.
2: Ils énervent aussi eux.
3: Ils sont bien gaulés, ils sont là en train de faire du sport.
2: T'as remarqué, ils sont trop bien gaulés. Ils ont pas faim comme toi au petit-déj. C'est-à-dire que toi, t'es en train de défoncer un pain au chocolat.
4: T'es en train de faire la queue à la boulangerie. Les mecs, t'es en train de courir.
2: Mec, tu les vois avec
5: un jus de lait d'amande,
3: un jus détox.
2: Toi, t'as la tête comme ça. T'as eu du mal à te lever à 9h. Lui, il est levé depuis 6h. Il court. Mais qui c'est cette personne? Quel est cet être humain?
4: Et au bord de la piscine, il mange des fruits.

0: 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Est-ce que les gens de la villa des animateurs, tous ceux qui vivent dans la même villa, ce qu'ils l'ont vu, on a qui?
1: Pour commencer, on a Chantal Latsou qui est là. Bonjour Chantal.
2: Ça va super. Je suis en train de m'épiler.
3: Ah bon?
2: Enlève la touche. Même si je m'épile, sinon on me confond avec le Yeti dans Masked Singer quand j'arrive.
1: On n'a pas besoin de savoir ça, Chantal. On parle là du film Brise de Nice. Vous connaissez?
2: Je connais, c'est le film dans lequel il y a un jardinier.
1: Quel jardinier?
3: Du jardin, du con.
2: Ça pue, dis donc. Je vous rappelle que je fais des grosses têtes.
1: Ouais, je vois ça. Bon, du coup, vous aimez bien le film?
2: Ah oui, d'ailleurs, c'est quoi? On me dit souvent, surtout Kev Adams, s'il me dit Chantal, dans Masked Singer, t'es comme le H dans Hawaï.
1: Et vous réagissez comment à ça?
2: Vas-y, Kev, c'est marrant. Comme ta tête ne va pas du tout avec ton corps. Comme je l'ai mouché le merdeux.
1: Merci beaucoup, Chantal, à bientôt. Et ça faisait longtemps. Bonjour.
4: Salut, Bouba.
5: Ça va ou quoi, Corée? Ça va, les merins?
4: Ouais.
5: Brise de Nice, c'est pour les beaufs. Je t'ai chassé. Ouais, tu nous as bien chassé les yoko avec ta musique de merde. Tu ferais mieux d'aller chasser la carrière de Maeva Genam, frérot. Moi, je te le dis.
2: Mais sur ma vie, toi, Bouba, je vais te monter en l'air. Comme dirait Brise de Nice, t'es comme le X d'Ajac.